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1: 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Alors Club Dance, c'est l'émission phare de Radio Extremix qui existe depuis plus de... Ça va bientôt faire 15 ans, bah ouais, 15 ans de Club Dance évidemment sur Radio Extremix. C'est l'émission, la toute première émission, et elle est toujours là avec Munix le vendredi et moi-même le samedi avec le meilleur des DJ résidents de Radio Extremix qu'on peut retrouver tout au long de l'année, que ce soit Moïse, Bass Jax, il y a Machi également, il y en a plein, il y a plein de DJ de Fragment of Time, et Fifi également, et tous les résidents de Radio Extremix passent par Club Dance. Et donc voilà, n'hésitez pas, c'est tous les vendredis et samedis de 20 à 22h. Et de temps en temps, on a des invités, des émissions spéciales. Donc voilà, Club Dance, l'émission phare de Radio Extremix, c'est tous les vendredis et samedis de 20 à 22h avec Munix et moi-même. Du coup voilà, à samedi pour ma part. Ouais, c'est sûr. Allez, on continue dans le Morning Set sur Radio Extremix. Et on est ensemble jusqu'à 11h évidemment. On s'accompagne toute la matinée. Eh oui, on n'est pas seul, on est ensemble sur Radio Extremix évidemment.

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Allez, on continue dans le Morning Sed jusqu'à 11h. C'est parti en votre compagnie, évidemment.

On est toujours dans le Morning Ced sur Radio Extreme X. Oui, on passe la matinée ensemble avec moi-même Ced aux commandes de la radio. Je suis avec vous jusqu'à 11h et puis n'oubliez pas que dès 11h jusqu'à 15h, ce sera le 11-15 avec Minix et puis le 15-19 tout à l'heure en fin d'après-midi avec nos parties. Le 15-19 qui marche bien, il y a de belles audiences pour le 15-19 avec nos parties. C'est comme ça chaque fin d'après-midi sur radioextremex.be et puis au soir les émissions à thème par jour. Donc voilà, n'hésitez pas. Ça vaut le détour, que ce soit en semaine, le week-end, sur Radio Extreme X, on est toujours là en forme pour vous accompagner en musique, évidemment. C'est parti, on continue avec le meilleur son des DJ et la programmation de Radio Extreme X également.

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Allez, on continue dans le Morning Set jusqu'à 11h avec le meilleur des sons et des hits Radio Extremix, évidemment.

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1: 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C'est toujours comme ça, les gars.

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Excellent morceau sur Radio Extreme X, et oui, ça va continuer comme ça toute la matinée dans le Morning Sed jusqu'à 11h sur votre radio et uniquement sur radioextremex.be. On continue en musique. J'espère que je vous réveille pas trop brusquement sur radioextremex.be. En attendant, on est en forme, c'est le début de la journée. Bonne matinée à tous sur votre radio, Radio Extreme X.

Encore et toujours dans le Morning Sale, évidemment, comme chaque matin sur Radio Extremix. 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Allez, on continue dans le Morning Sale.

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1: Bonjour à tous et bienvenue dans l'agenda sur Radio Extreme X et uniquement sur radioextremex.be. Et n'oubliez pas, l'agenda c'est 3 fois par jour à 8h30, 12h30 et 18h30 sur votre radio et uniquement sur radioextremex.be. Alors on débute cet agenda avec des événements en partenariat avec Radio Extremex. Justement, on va commencer avec la 19e édition de la Rue Haute en Fête. Alors qu'est-ce que la Rue Haute en Fête? C'est une fête de quartier dans la région de la Haute-Seine, à Rebec plus précisément, un petit village coincé entre Braine-le-Comte et Tubize. Et pourquoi on en parle? Parce que voilà, la Rue Haute en Fête, c'est juste en face du studio de Radio Extreme X. Et donc du coup, on profite de cette petite fête également chez Radio Extreme X. Et donc du coup, ça se déroule le vendredi 22 mai où à partir de 19h, ce sera un bal au Lampion avec l'équipe de Radio Extreme X. Il y aura notamment Minix, il y aura Nono Limite aux commandes des platines, DJ Beef, Fifi et Moïse. Donc voilà, n'hésitez pas, c'est le vendredi. Et ça, Saco de la Rue Haute en Fête continue également ce samedi 23 mai avec dès 7h la brocante dans les rues du quartier à partir de 7h du mat. À partir de 10h, ouverture du bar, du barbecue et la fanfare. Donc voilà. Et puis il y a 14h animation pour enfants. Et puis 18h, la night party, la soirée de clôture de cette Rue Haute en Fête. 19e édition, c'est donc les 22 et 23 mai prochains. À retenir évidemment. Info et réservation par mail info@laruehauteenfete.be. On continue avec le 20e rallye de la Haute-Seine. Et oui, ça fait déjà 20 ans, le temps passe tellement vite. Et donc 20e rallye de la Haute-Seine qui aura lieu les 20 et 21 juin prochain. C'est un rallye automobile comptant pour le championnat ASAP et la fédération Wallonie-Bruxelles et du Hainaut, avec la participation du Prof Historique évidemment, un rallye Euro Rallye Trophy également et une épreuve open. Donc voilà, ça c'est pour les détails, mais sinon le rallye en lui-même sera ça commence donc le samedi 20 avec les contrôles techniques à partir de 13h au pied du plan incliné de Ronquière, parce que nous sommes encore au pied du plan incliné avec le rallye de la Haute-Seine, puisque c'est toujours les travaux sur la grande place de Braine-le-Comte. Et sinon dimanche, là c'est place à la course avec les 4 boucles de 3 spéciales dans la région de la Haute-Seine, départ dès 8h du plan incliné de Ronquière, et puis direction les spéciales de la région de la Haute-Seine, bien mythique évidemment. Et donc c'est pour la course que vous pourrez suivre en direct sur radioextremex.be tout le week-end avec tout simplement les interviews, les temps, les abandons et tout ce qui va avec. On essaie de vous faire vivre le rallye avec évidemment on aura des personnes au TRC de chaque spécial. Donc du coup voilà, on essaiera de vous faire vivre le rallye comme si vous y étiez via radioextremex.be et également tout le week-end sur le 95.fm, puisque Radio Extremex débarque sur la bande FM le temps d'un week-end pour le 20e édition du rallye de la Haute-Seine. Voilà. Alors pour les infos, c'est brainautoclub.be ou tout simplement radioextremex.be, vous aurez toutes les infos. Alors on continue avec un événement local et c'est ce week-end, ce samedi 9 mai, c'est la brocante des étangs. Et ouais, elle est de retour, ça fait quand même un petit temps que ça existe, hein. Et c'est donc au quartier du Square de la Liberté, à Braine-le-Comte, donc brocante des étangs ce samedi. Plus de 400 exposants, c'est énorme, et 600 même, c'est ce qu'ils annoncent, 600 exposants, c'est vraiment beaucoup de brocantes, et donc ce samedi, et rendez-vous à Braine-le-Comte pour cette brocante des étangs. Mais attention, si vous avez envie d'y participer, c'est complet, voilà, c'est des choses qui arrivent, et donc voilà. Plus d'infos, brocante des étangs sur Facebook, vous allez le trouver très facilement. On continue toujours à Braine-le-Comte où ce vendredi c'est l'apéro brainois Spring Edition, et c'est ce vendredi à partir de 17h pardon, au Champ de la Lune à Braine-le-Comte. Donc voilà, n'hésitez pas, c'est l'apéro brainois, vous allez le trouver très facilement sur les réseaux. Alors on continue avec la nuit de la musique à Silly. C'est ce samedi. Lui de la musique à Silly, c'est donc ce samedi à partir de. Parfois, pas d'infos sur les heures, c'est bizarre. Mais en attendant, à partir de 17h30, 18h, quelque chose comme ça, où il y aura plusieurs groupes de jazz, de hip-hop, de rock, de chansons françaises et italiennes qui viendront se succéder du côté du salon à Silly. Je vais y arriver. Et il y aura aussi un cover de Pink et également. Il y aura les Tuo Dot, je pense que c'est comme ça qu'on me dit, donc voilà, je vais pas trop m'avancer. En attendant, la nuit de la musique, c'est du côté de Silly et c'est ce samedi. Plus d'infos, silly.be/culture, vous allez le trouver très facilement. Alors on continue avec les clubs maintenant et le Dr Jack. Au Dr Jack, où ce vendredi, c'est la shoot thérapie tout d'abord. Avec choisissez la couleur de votre shoot préféré et ben voilà, vous pourrez faire la fête jusqu'au bout de la nuit. Il y aura également ce samedi, c'est tout simplement les samedis du Jack avec le meilleur des années 90 à 2020 en mode perfusion et le traitement approuvé par le docteur évidemment. Et c'est ce samedi également, ce samedi 9 mai. On continue avec le Captain dans la région de Tournai. Et au Captain, ce samedi, ils ont le plaisir de recevoir Yoshiko qui sera là. Elle sera là pour mettre l'ambiance là-bas du côté du Captain. Il y aura aussi Toza. Et alors, accompagné par les résidents, Loïd, Nick Stevenson, T-Noise, Bonnie et DJ Sick. Donc voilà, ça c'est pour le Captain. Dans la deuxième salle au complexe, dans la deuxième salle du complexe, à l'Amiral plus précisément, c'est une soirée Cowboy Club avec des décos animations 100% Cowboy, distribution de cadeaux toute la nuit, ambiancée par Aclix et Lil Steve. Donc voilà, n'hésitez pas, plus d'infos, cap-ten.com. On continue avec le Zoo Club dans la région de Tournai, toujours au Zoo. C'est une soirée chata ce samedi avec en mode hip-hop afro latino, R&B rap latino. Ce sera Check Vince et Fashion. Plus d'infos zooclub.be. On continue avec le Bouddha Rouge dans la région de Mons où ce samedi 9 mai c'est une soirée Afro Vibe. Eh oui, Afro Vibe. Avec une entrée gratuite pour tous avant minuit, bouteille de bulles offerte à tous les groupes de 4 filles. Et j'ai toujours dit pourquoi t'es une fille et 5 garçons, c'est pas bon. Enfin bon, sweat. Donc, bulle de coupe et ce sera ambiancé par DJ. S'il y aura des DJ, mais c'est pas annoncé. Peut-être DJ Valeux ou Tricia ou autre. Donc voilà, plus d'infos, boudarouge.be. Voilà. Alors, on continue avec le Cactus Club du côté d'Other Game dans la région bruxelloise. Où ce samedi, c'est une soirée années 80, la soirée Star 80. Qui sera là du côté du Cactus avec DJ Phil Harley aux commandes des platines. Donc voilà, plus d'infos cactusclub.be. On continue avec l'Escape Underground qui est ouvert du jeudi au samedi soir. Ce jeudi, c'est la jeudi discothèque comme ils l'appellent, avec notamment aux commandes des platines, vous allez retrouver il y aura TH, Pandacide, Nocide, RMX et MDMX. Donc voilà, ça c'est pour ce jeudi. Ce vendredi, c'est une soirée back acide avec notamment aux commandes des platines Luc Technoise, Fusée, Pulsar, Sacré Sauvage, Nocide. Et ça c'est pour ce vendredi, toujours à l'Escape Underground. Ou ce samedi, c'est une soirée Escape Sat, Acid Core Techno Hardcore, avec pas mal de DJ. Il y aura Jack S, Jordan et Nocide. Donc voilà, plus d'infos, Escape Underground, vous allez le trouver très facilement. Et on termine avec le Fuse du côté de Bruxelles. Et au Fuse, tout simplement ce samedi, ce sera fermé vendredi mais ouvert ce samedi. Dans le room 1, il y aura X Club, il y aura Narcy et DC Noise et alors CA. Donc voilà, n'hésitez pas, c'est du côté du Fuse, tout ça en mode techno. Donc fuse.be pour les infos. Voilà, j'ai terminé pour l'agenda de cette semaine. On se retrouve bien évidemment la semaine prochaine et comme dirait l'autre, d'ici là, amusez-vous bien. www.radioextremix.be

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Allez, ambiance dans le Morning Sed, évidemment, depuis 6h du matin et jusqu'à 11h. On est ensemble pour parcourir cette matinée. Et ici, je vais vous expliquer une petite chose. 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Allez, on continue dans le Morning Sed jusqu'à 11h.

On est toujours dans le Morning Sed sur Radio Extreme X. Alors le programme de la journée, eh ben je vous accompagne jusque 11h. Évidemment pour le Morning Sed, on se réveille évidemment tout en douceur sur Radio Extreme X. Et puis dès 11h jusque 15h, c'est Minix évidemment qui vous accompagnera. Et puis de 15 à 19h évidemment, le 15-19 avec nos parties en fin d'après-midi tout à l'heure. Voilà le programme de la journée sur Radio Extreme X. On continue bien évidemment en musique avec le meilleur du son de Radio Extreme X évidemment.

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Allez, on continue dans le Morning Sed avec le meilleur des hits de Radio Extramix.

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1: Et oui, le mix de Club Dance, c'est tous les vendredis et samedis de 20 à 22h sur votre radio, radioextremix.be. Alors Club Dance, c'est l'émission phare de Radio Extremix qui existe depuis plus de... Ça va bientôt faire 15 ans, bah ouais, 15 ans de Club Dance évidemment sur Radio Extremix. C'est l'émission, la toute première émission, et elle est toujours là, avec Munix le vendredi et moi-même le samedi, avec le meilleur des DJ résidents de Radio Extremix qu'on peut retrouver tout au long de l'année, que ce soit Moïse, Bass Jax, il y a Machi également, il y en a plein, il y a plein de DJ, de Fragment of Time, et Fifi également, et tous les résidents de Radio Extremix passent par Club Dance. Et donc voilà, n'hésitez pas, c'est tous les vendredis et samedis de 20 à 22h. Et de temps en temps, on a des invités, des émissions spéciales. Donc voilà, Club Dance, l'émission phare de Radio Extremix, c'est tous les vendredis et samedis de 20 à 22h avec Munix et moi-même. Du coup voilà, à samedi pour ma part. Ouais, c'est sûr. Allez, on continue dans le Morning Set sur Radio Extremix. Et on est ensemble jusqu'à 11h, évidemment. On s'accompagne toute la matinée. Eh oui, on n'est pas seul, on est ensemble sur Radio Extremix, évidemment.

Bonjour à tous, bienvenue sur Radio Extra Mix. On est dans le 11-15h, c'est Minix avec vous. Il y a quelques instants, c'était le Morning Sed. D'ailleurs, Chef Sed, bah, une bonne journée. Il reviendra dès demain sur Radio Extra Mix, très tôt le matin. Bah oui, pour ceux qui sont levés tôt. Et bah, nous, on va passer cet après-midi ensemble, bah oui, jusque 15h. Tout à l'heure, dès 15h, vous allez retrouver nos parties avec son 15-19, comme chaque jour de la semaine, les amis. Nos parties avec son 15-19, d'ailleurs, qui fait de très bonnes audiences. Big up à lui, d'ailleurs, hein. Donc voilà, vous allez le retrouver tout à l'heure au rendez-vous et au taquet. Allez, en attendant, on s'écoute 2-3 petits morceaux musicaux et on revient d'ici quelques instants et en musique. A tout de suite.

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de 20h à 22h, les amis, avec l'équipe d'Alternative B-Squad, No Party et NRZ. N'hésitez pas à les rejoindre sur Facebook, il y a une page Alternative B-Squad. Donc voilà, et aussi toutes les informations sur notre page Radio Extra Mix. Et sur Radio Extra Mix, bien sûr, à ne pas oublier. Allez, passez une excellente après-midi, c'est Minix avec vous. On est toujours dans le 11-15h.

0: Toujours dans le 11-15h, c'est Minix avec vous.
1: Ah bah oui, je viens ici pour vous, tout simplement, faire écouter un de ces morceaux vraiment sympa. Ça peut se retrouver d'ailleurs dans Alternative B Squad tous les mercredis 20-22. Écoutez ça, on s'écoute ça.

entendra peut-être tout à l'heure dans la playlist de Radio Extreme X. Et ben oui, c'est sur Room avec Paul T et Edouard Oberon, Come On On Your Hits. Franchement, il est sympa. Allez, on continue dans le 11-15h sur Radio Extreme X. Et c'est Minix avec vous. Tout à l'heure, dès 15h, c'est nos parties qui reprend le relais. Bonne fin d'après-midi, les amis.

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1: Bonjour à tous et bienvenue dans l'agenda sur Radio Extreme X et uniquement sur radioextremex.be. N'oubliez pas, l'agenda c'est 3 fois par jour à 8h30, 12h30 et 18h30 sur votre radio et uniquement sur radioextremex.be. Alors on débute cet agenda avec des événements en partenariat avec Radio Extreme X. Justement, on va commencer avec la 19e édition de la Rue Haute en Fête. Alors qu'est-ce que la Rue Haute en Fête? C'est une fête de quartier dans la région de la Haute-Seine, à Rebec plus précisément, un petit village coincé entre Braine-le-Comte et Tubize. Et pourquoi on en parle? Parce que voilà, la Rue Haute en Fête, c'est juste en face du studio de Radio Extreme X. Et donc du coup, on profite de cette petite fête également chez Radio Extreme X. Et donc du coup, ça se déroule le vendredi 22 mai où à partir de 19h, ce sera un bal au Lampion avec l'équipe de Radio Extreme X. Il y aura notamment Minix, il y aura Nono Limite aux commandes des platines, DJ Beef, Fifi et Moïse. Donc voilà, n'hésitez pas, c'est le vendredi. Et ça coûte la Rue Haute en Fête continue également ce samedi 23 mai avec dès 7h la brocante dans les rues du quartier à partir de 7h du mat. À partir de 10h, et ben ouverture du bar, du barbecue et la fanfare. Donc voilà, et puis il y a 14h animation pour enfants et puis 18h la night party, la soirée de clôture de cette Rue Haute en Fête 19e édition. C'est donc les 22 et 23 mai prochains à retenir évidemment. Info et réservation par mail info@laruehauteenfete.be. On continue avec le 20e rallye de la Haute-Seine. Eh oui, ça fait déjà 20 ans, le temps passe tellement vite. Et donc, 20e rallye de la Haute-Seine qui aura lieu les 20 et 21 juin prochain. C'est un rallye automobile comptant pour le championnat ASAP et la fédération Wallonie-Bruxelles et du Hainaut, avec la participation du Prof Historique évidemment, un rallye Euro Rallye Trophy également et une épreuve Open. Donc voilà, ça c'est pour les détails, mais sinon le rallye en lui-même sera ça commence donc le samedi 20 avec les contrôles techniques à partir de 13h au pied du plan incliné de Ronquière, parce que nous sommes encore au pied du plan incliné avec le rallye de la Haute-Seine, puisque c'est toujours les travaux sur la grande place de Braine-le-Comte. Et sinon dimanche, là c'est place à la course avec les 4 boucles de 3 spéciales dans la région de la Haute-Seine, départ dès 8h du plan incliné de Ronquière et puis direction les spéciales de la région de la Haute-Seine, bien mythique évidemment. Et donc c'est pour la course que vous pourrez suivre en direct sur radioextremix.be tout le week-end avec tout simplement les interviews, les temps, les abandons et tout ce qui va avec. On essaie de vous faire vivre le rallye avec évidemment on aura des personnes au TRC de chaque spécial. Donc du coup voilà, on essaiera de vous faire vivre le rallye comme si vous y étiez via radioextremix.be et également tout le week-end sur le 95.fm, puisque Radio Extreme X débarque sur la bande FM le temps d'un week-end pour le 20e édition du rallye de la Haute-Seine. Voilà. Alors ça pour les infos, c'est brainautoclub.be ou tout simplement radioextremix.be, vous aurez toutes les infos. Alors on continue avec un événement local et c'est ce week-end, ce samedi 9 mai, c'est la brocante des étangs. Et ouais, elle est de retour, ça fait quand même un petit temps que ça existe, hein. Et c'est donc au quartier du Square de la Liberté, à Braine-le-Comte, donc brocante des étangs ce samedi. Plus de 400 exposants, c'est énorme, et 600 même, c'est ce qu'ils annoncent, 600 exposants, c'est vraiment beaucoup de brocantes. Et donc c'est donc ce samedi, et rendez-vous à Braine-le-Comte pour cette brocante des étangs. Mais attention, si vous avez envie d'y participer, c'est complet, voilà, c'est des choses qui arrivent. Et donc voilà, plus d'infos, brocante des étangs sur Facebook, vous allez le trouver très facilement. On continue toujours à Braine-le-Comte, où ce vendredi c'est l'apéro brainois Spring Edition, et c'est ce vendredi à partir de 17h pardon, au Champ de la Lune à Braine-le-Comte. Donc voilà, n'hésitez pas, c'est l'apéro brainois, vous allez le trouver très facilement sur les réseaux. Alors on continue avec la nuit de la musique à Silly. C'est ce samedi, Nuit de la musique à Silly, c'est donc ce samedi à partir de... parfois pas d'infos sur les heures, c'est bizarre, mais en attendant, à partir de 17h30, 18h, quelque chose comme ça, où il y aura plusieurs groupes de jazz, de hip-hop, de rock, de chansons françaises et italiennes qui viendront se succéder du côté du salon à Silly, je vais y arriver. Et il y aura aussi un cover de Pink et également il y aura les Tuo Dot, je pense que c'est comme ça qu'on me dit, donc voilà, je vais pas trop m'avancer. En attendant, la nuit de la musique, c'est du côté de Silly et c'est ce samedi. Plus d'infos, silly.be/culture, vous allez le trouver très facilement. Alors on continue avec les clubs maintenant et le Dr Jack. Au Dr Jack, où ce vendredi, c'est la Shoot Therapy tout d'abord. Avec choisissez la couleur de votre shoot préféré et ben voilà, vous pourrez faire la fête jusqu'au bout de la nuit. Il y aura également ce samedi, c'est tout simplement les samedis du Jack avec le meilleur des années 90 à 2020 en mode perfusion et le traitement approuvé par le docteur évidemment. Et c'est ce samedi également, ce samedi 9 mai. On continue avec le Captain dans la région de Tournai. Et au Captain, ce samedi, ils ont le plaisir de recevoir Yoshiko qui sera là. Elle sera là pour mettre l'ambiance là-bas du côté du Captain. Il y aura aussi Toza, et alors accompagné par les résidents Loïdé, Nick Stevenson, T-Noise, Bonnie et DJ Sick. Donc voilà, ça c'est pour le Captain. Dans la deuxième salle au complexe, dans la deuxième salle du complexe, à l'Amiral plus précisément, c'est une soirée Cowboy Club avec des déco-animations 100% Cowboy, distribution de cadeaux toute la nuit, ambiancée par Aclix et Lil Steve. Donc voilà, n'hésitez pas, plus d'infos cap-ten.com. On continue avec le Zoo Club dans la région de Tournai, toujours au Zoo. C'est une soirée chata samedi avec en mode hip-hop afro latino, R&B rap latino. Ce sera Check Vince et Fashion. Plus d'infos zooclub.be. On continue avec le Bouddha Rouge dans la région de Mons, où ce samedi 9 mai, c'est une soirée Afro Vibe. Eh oui, Afro Vibe, avec une entrée gratuite pour tous avant minuit, bouteille de bulles offerte à tous les groupes de 4 filles. Et j'ai toujours dit pourquoi t'es les filles, et 5 garçons c'est pas bon, enfin on souhaite. Donc oui, le coup, mais ce sera ambiancé par DJ. S'il y aura des DJ, mais c'est pas annoncé, peut-être DJ Valeu ou Tricia ou autre. Donc voilà, plus d'infos boudarouge.be. voilà. Alors on continue avec le Cactus Club du côté d'Odergame dans la région bruxelloise, où ce samedi, c'est une soirée années 80, la soirée Star 80, qui sera là du côté du Cactus avec DJ Phil Harley aux commandes des platines. Donc voilà, plus d'infos cactusclub.be. On continue avec l'Escape Underground qui est ouvert du jeudi au samedi soir. Ce jeudi, c'est la jeudi discothèque comme ils l'appellent, avec notamment aux commandes des platines, vous allez retrouver il y aura TH, Pandacide, Nocide, RMX et MDMX. Donc voilà, ça c'est pour ce jeudi. Ce vendredi, c'est une soirée back acide avec notamment aux commandes des platines Luc Technoise, Fusée, Pulsar, Sacré Sauvage, Nocide. Et ça c'est pour ce vendredi, toujours à l'Escape Underground, où ce samedi c'est une soirée Escape Sat, Acid Core Techno Hardcore, avec pas mal de DJ. Il y aura Jack S, Jordan et Nocide. Donc voilà, plus d'infos Escape Underground, vous allez le trouver très facilement. Et on termine avec le Fuse du côté de Bruxelles. Et au Fuse, tout simplement ce samedi, ce sera fermé vendredi mais ouvert ce samedi, dans le room 1 il y aura X Club, il y aura Narcy et DC Noise et alors CA. Donc voilà, n'hésitez pas, c'est du côté du Fuse, tout ça en mode techno. Donc fuse.be pour les infos. Voilà, j'ai terminé pour l'agenda de cette semaine. On se retrouve bien évidemment la semaine prochaine, et comme dirait l'autre, d'ici là, amusez-vous bien.

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Pendant Ardennes le jeudi de 20h à 23h avec l'équipe d'Ardennes, avec, eh ben oui, Billy Boys et DJ Pof aux commandes carrément de la radio et de cette émission le jeudi de 20h à 23h. Ah, c'est du bon son quand même tout ça, hein. Ça vous rappelle des souvenirs, non?

0: Allez, en tout cas, on peut retrouver ça le jeudi de 20h à 23h dans Ardennes. Je dis bien de temps en temps avec des sets rétro jump. S'il faut, je vous fais écouter carrément autre chose, hein, si vous avez envie. Ah bah oui, Ardennes, c'est tous les jeudis de 20h à 23h, bien sûr.
1: 20h, 23h, Ardennes.
0: Allez, à tout à l'heure sur Radio Extra Mix.

Excellent son, franchement, j'adore. Et ça, je vais vous parler, voilà, on va prendre un petit temps ici dans le 11-15h, ben, parce que voilà, j'ai un petit coup de cœur, je vais vous parler d'un producteur qui fait du live. Et franchement, c'est à voir ben, une fois dans votre vie peut-être, hein, si vous aimez en tout cas tout ce qui est techno. Eh bien oui, je vous parle de Paul Kalkbrenner. Ici, on s'écoute un morceau de son concert qu'il a fait du côté du festival Sonore en 2019. Donc voilà, l'année qui vient de s'écouler. Donc voilà, excellent son, voilà. Moi j'adore, je kiffe. Donc n'hésitez pas à aller voir tout ça. C'est vraiment sympa. Paul Kalkbrenner, j'ai eu même la chance de d'aller le voir en concert. C'était du côté de Forêt Nationale, donc l'année dernière. Donc voilà, excellent, excellent son sur Radio Extramix. On se l'écoute et puis on retourne en musique sur Radio Extramix.be, les amis.

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c'est bon hein, d'écouter du son comme ça. Franchement, ça fait bien plaisir. C'est Minix avec vous, on est toujours ensemble. Eh oui, dans le 11-15h, tranquillou les amis, en plein après-midi. C'est bientôt la fin du boulot en tout cas. Donc voilà, notre partie vous ramène à la maison tout à l'heure dès 15h sur Radio Extramix avec son 15-19 les amis. Moi je vous retrouve, demain dès 11h. Voilà pour le 11-15h forcément. Et alors, peut-être je vous retrouverai tout à l'heure aussi à 19h avec, les tranches 19-20. Que je vous fais de temps en temps de la semaine. Donc voilà, allez, on s'écoute de la bonne musique un peu tropicale, ça vous fait peut-être rappeler l'été. On se l'écoute sur Radio Extremix d'ici quelques instants, quelques morceaux de musique et on arrive. À tout de suite.

Allez, toujours dans le 11-15h. Ah, j'aime bien quand ça tape bien techno comme ça. Allez, on continue en musique d'ici quelques instants. Bah oui, de temps en temps dans la programmation, on a un peu de techno, on a un peu de rétro, on a un peu de house, on a un peu de deep. Bah en fait, on a un peu de tout. Et franchement, c'est ce que je kiffe le mieux. Allez, en tout cas, c'est ce qu'on on va continuer. Bah oui, dans la même lancée, jusque 15h sur Radio Extra Mix. Tout à l'heure, dès 15h, vous allez retrouver tout simplement nos parties avec 115-19, les amis. Allez, passez une bonne après-midi. A tout de suite.

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Bonjour à tous, bienvenue sur Radio Extra Mix. On est dans le 11-15h, c'est Minix avec vous. Il y a quelques instants, c'était le Morning Sed. D'ailleurs, Shed Sed, bah, une bonne journée. Il reviendra dès demain sur Radio Extra Mix, très tôt le matin. Bah oui, pour ceux qui sont levés tôt. Et bah, nous, on va passer cet après-midi ensemble, bah oui, jusque 15h. Tout à l'heure, dès 15h, vous allez retrouver nos parties avec son 15-19, comme chaque jour de la semaine, les amis. Nos parties avec son 15-19, d'ailleurs, qui fait de très bonnes audiences. Big up à lui, d'ailleurs, hein. Donc voilà, vous allez le retrouver tout à l'heure au rendez-vous et au taquet. Allez, en attendant, on s'écoute 2-3 petits morceaux musicaux et on revient d'ici quelques instants et en musique. A tout de suite.

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1: Eh oui, Club Dance, j'ai envie de vous parler de Club Dance, les potes. Hein. Tout d'abord, vous êtes avec nos parties tous les jours de 15 à 19, vous le savez, je le répéterai à chaque fois qu'on se parle. Club Dance, c'est donc l'émission phare de Radio Extreme X, ça swing derrière. Oh yeah! Super sympa ce petit tapis musical qui est d'ailleurs le tapis que j'emprunte à notre émission de Radio Extreme X qui est la toute première émission officielle de Radio Extreme X qui s'appelait donc Club Dance à l'époque et qui s'appelle encore Club Dance pour cette saison-ci de Radio Extreme X et on se fait super plaisir comme à chaque fois ici chez Radio Extreme X avec cette émission qui se déroule le vendredi et le samedi de 20 à 22h la plupart du temps. C'est vrai que certaines fois peut-être durant l'année il y a quelques petits extraports des éditions particulières de Club Dance. En parlant d'édition particulière de Club Dance pour cette saison 2021, nous avons fait une petite modif pour l'après Club Dance. Et d'ailleurs, c'est très simple, on l'a transformé en Club Dance. La suite, c'est donc jusque 2h du mat, ça remplace un petit peu ce qu'on avait lors des saisons précédentes, ce qui s'appelait 100% mix. Eh bien, on continue avec le même concept, c'est juste le petit nom qui est revu avec quelque chose de plus sympa, de plus simple. Ça s'appelle tout simplement Club Dance La Suite. À ne surtout pas louper, c'est donc le vendredi et samedi après Club Dance.

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Allez, vous êtes toujours avec nos parties sur le www.radioextremix.be. Merci de nous écouter, merci de nous suivre. N'oubliez surtout pas, hein, même si vous êtes au boulot ou quoi que ce soit, prenez le temps, 30 secondes, vous ouvrez votre application Facebook, vous tapez Radio Extremix et vous mettez le petit like de famille, ça fait super plaisir. N'oubliez pas, 15-19, nos parties. Mais avant ça, dès le matin, c'est le Morning Sed de 6h à 11h du matin. Et oui, il est chaud au Sed, moi je vous le dis, ça vaut la peine d'aller écouter. Et alors, un petit peu moins bien, mais on charrie, on l'aime quand même bien, c'est de 11 à 15h avec Minix, les amis. Et comme je viens de vous dire, on termine 15-19 avec moi-même. On continue en musique, ne nous quittez surtout pas. Évidemment, on passe à plein de styles différents. C'est normal, c'est Radio Extremix. C'est un petit conseil, écoutez-nous le soir. Je pense que ça vaut largement la peine.

Allez les amis, toujours avec nos parties, le 15-19h, vous le savez, c'est toujours avec nos parties sur radioextremix.be. On va rapidement parler de 2-3 événements qui caractérisent la radio durant l'année complète. Hein. Voilà, c'est pas un truc qui arrive dans quelques semaines, c'est vraiment durant toute l'année. On a notamment, la plupart du temps, au mois de septembre, et c'est jamais arrivé à un autre moment de toute façon, on l'appelle l'apéro wallon à l'occasion des fêtes de Wallonie. Ça vaut la peine, c'est super sympa. Vous avez des vidéos des années précédentes, des photos, il y a plein de petites choses sur la page de Radio Extremix où vous pourrez retrouver notamment donc l'apéro wallon. On a aussi, bon ici, ça dépend un petit peu quand, si on saute ou pas, on a les 36 heures de Radio Extremix. On a aussi le rallye de la Haute-Seine qui maintenant commence, ça fait quelques années là, hein, qu'on fait le rallye de la Haute-Seine. Il y a encore plein d'autres événements. Bref, pour avoir toutes ces informations, pour voir toutes les photos, tous les souvenirs de l'équipe, c'est très simple, c'est via le site internet, vous le savez, vous le connaissez, c'est le www.radioextremix.be. Allez, on continue en musique.

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Allez, c'est toujours et encore nos parties, vous le savez, 15-19h sur le www.radioextremix.be. Je n'oublie le site internet de la radio. On va parler rapidement ici de vous les amis, parce que si vous nous écoutez, vous êtes jeune DJ ou vous composez, ou pourquoi pas, vous avez un groupe hein, de musique, vous faites des trucs intéressants, vous avez envie de partager ça sur la radio, eh bien une seule solution, c'est la manifestation. Non, je déconne évidemment. Vous nous envoyez vos démos, vos sets via la page de Radio Extremix. Vous savez nous envoyer des petits messages. Ne soyez pas inquiets, vous allez recevoir un premier message automatique hein, qui vous notifie de la réception du message, comme ça au moins vous êtes sûr qu'on l'ait bien reçu. Et puis quand on aura le temps, le plus rapidement possible évidemment, on lit votre message, on écoute votre set, vos sons, vos maquettes, on écoute tout ça. Et si jamais ben, ça concorde avec l'esprit de la radio, et si évidemment ça reste correct, eh bien on reviendra vers vous dans tous les cas. Et si c'est plutôt positif, ben, ça passera pourquoi pas sur la radio. Et même, encore mieux, dans les émissions du soir. Et oui, parce que Radio Extremix, il y a aussi des émissions au soir. Bref, référez-vous aussi de la radio. On continue en musique jusque 19h. Merci de me suivre les amis. 15-19, c'est avec nos parties.

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jours de la semaine, du lundi au vendredi, pardon. 15-19, je suis aux commandes de Radio Extreme X. On s'est donc écouté un bon son, comme je viens de le dire. On va continuer à s'écouter du bon son, c'est comme ça, H24 sur Radio Extreme X. On a traversé, on est encore dans des périodes particulières. On est là pour mettre du soleil dans votre vie, dans vos humeurs, hein, pour que tout ça se passe au mieux, évidemment. Donc n'hésitez pas, écoutez Radio Extreme X, c'est bon pour la santé et c'est très simple. C'est via le www.radioextremex.be.

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Allez, 15-19, c'est encore et toujours du No Party aux commandes de Radio Extreme Mix. 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Et oui, les potes, allez faire un petit tour. On se fait plaisir ensemble. Toutes les informations sont indiquées sur ce site, évidemment, comme avant, comme après. Le site est une plateforme importante pour la radio et on vous invite vraiment cordialement à aller faire un tour. Toutes les infos y sont. Vous avez des liens qui vous permettent de rebondir sur le Twitter, sur le Facebook de la radio. Il y a même des liens pour participer, enfin pas pour participer, mais pour être redévié, pardon, sur des vidéos, par exemple, qui sont peut-être postées sur YouTube ou même sur Facebook. De toute façon, tout est sur le site de la radio. C'est très simple, le www.radioextremix.be.

franchement excellent. D'ailleurs, n'hésitez pas, partagez tout ça, likez hein, les pages Radio Extreme X, vous le savez comment ça fonctionne les amis. Allez, sans plus tarder, on passe à la suite, on est ensemble jusque 19h, on se fait plaisir, on se met bien, les amis, on passe un bon moment ensemble, à tout de suite.

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1: Bonjour à tous et bienvenue dans l'agenda sur Radio Extreme X et uniquement sur radioextremex.be. Et n'oubliez pas, l'agenda c'est 3 fois par jour à 8h30, 12h30 et 18h30 sur votre radio et uniquement sur radioextremex.be. Alors on débute cet agenda avec des événements en partenariat avec Radio Extreme X. Justement, on va commencer avec la 19e édition de la Rue Haute en Fête. Alors qu'est-ce que la Rue Haute en Fête? C'est une fête de quartier dans la région de la Haute-Seine, à Rebec plus précisément, un petit village coincé entre Braine-le-Comte et Tubize. Et pourquoi on en parle? Parce que voilà, la Rue Haute en Fête, c'est juste en face du studio de Radio Extreme X. Et donc du coup, on profite de cette petite fête également chez Radio Extreme X. Et donc du coup, ça se déroule le vendredi 22 mai où à partir de 19h, ce sera un bal aux lampions avec l'équipe de Radio Extreme X. Il y aura notamment Minix, il y aura Nono Limite aux commandes des platines, DJ Beef, Fifi et Moïse. Donc voilà, n'hésitez pas, c'est le vendredi. Et ça code la Rue Haute en Fête continue également ce samedi 23 mai avec dès 7h la brocante dans les rues du quartier à partir de 7h du mat. À partir de 10h, et ben, ouverture du bar, du barbecue et la fanfare. Donc voilà. Et puis il y a 14h animation pour enfants. Et puis 18h, la night party, la soirée de clôture de cette Rue Haute en Fête. 19e édition, c'est donc les 22 et 23 mai prochains. À retenir évidemment. Infos et réservations par mail info@laruehauteenfete.be. On continue avec le 20e rallye de la Haute-Seine. Et oui, ça fait déjà 20 ans, le temps passe tellement vite. Et donc 20e rallye de la Haute-Seine qui aura lieu les 20 et 21 juin prochain. C'est un rallye automobile comptant pour le championnat ASAP et la fédération Wallonie-Bruxelles et du Hainaut, avec la participation du Prof Historique évidemment, un rallye Euro Rallye Trophy également et une épreuve Open. Donc voilà, ça c'est pour les détails. Mais sinon, le rallye en lui-même sera, ça commence donc le samedi 20 avec les contrôles techniques à partir de 13h au pied du plan incliné de Ronquières, parce que nous sommes encore au pied du plan incliné avec le rallye de la Haute-Seine, puisque c'est toujours les travaux sur la grande place de Braine-le-Comte. Et sinon dimanche, là ben, c'est place à la course avec les 4 boucles de 3 spéciales dans la région de la Haute-Seine. Départ dès 8h du plan incliné de Ronquières et puis direction les spéciales de la région de la Haute-Seine, bien mythique évidemment. Et donc c'est pour la course que vous pourrez suivre en direct sur radioextremix.be tout le week-end avec tout simplement les interviews, les temps, les abandons et tout ce qui va avec. On essaie de vous faire vivre le rallye avec évidemment on aura des personnes au TRC de chaque spécial. Donc du coup voilà, on essaiera de vous faire vivre le rallye comme si vous y étiez via radioextremix.be et également tout le week-end sur le 95.fm, puisque Radio Extremix débarque sur la bande FM le temps d'un week-end pour le 20e édition du rallye de la Haute-Seine. Voilà. Alors pour les infos, c'est brainautoclub.be ou tout simplement radioextremix.be, vous aurez toutes les infos. Alors on continue avec un événement local et c'est ce week-end, ce samedi 9 mai, c'est la brocante des étangs. Et ouais, elle est de retour, ça fait quand même un petit temps que ça existe, hein. Et c'est donc au quartier du Square de la Liberté, à Braine-le-Comte, donc brocante des étangs ce samedi. Plus de 400 exposants, c'est énorme, et 600 même, c'est ce qu'ils annoncent, 600 exposants, c'est vraiment beaucoup de brocantes. Et donc c'est donc ce samedi, et rendez-vous à Braine-le-Comte pour cette brocante des étangs. Mais attention, si vous avez envie d'y participer, c'est complet, voilà, c'est des choses qui arrivent. Et donc voilà, plus d'infos, brocante des étangs sur Facebook, vous allez le trouver très facilement. On continue toujours à Braine-le-Comte, où ce vendredi c'est l'apéro brainois Spring Edition, et c'est ce vendredi à partir de 17h pardon, au Champ de la Lune à Braine-le-Comte. Donc voilà, n'hésitez pas, c'est l'apéro brainois, vous allez le trouver très facilement sur les réseaux. Alors on continue avec la nuit de la musique à Silly. C'est ce samedi, Nuit de la musique à Silly. C'est donc ce samedi à partir de. Parfois, pas d'infos sur les heures, c'est bizarre. Mais en attendant, à partir de 17h30, 18h, quelque chose comme ça, où il y aura plusieurs groupes de jazz, de hip-hop, de rock, de chansons françaises et italiennes qui viendront se succéder du côté du salon à Silly. Je vais y arriver. Et il y aura aussi un cover de Pink et également il y aura les Tuo Dots, je pense que c'est comme ça qu'on le dit. Donc voilà, je vais pas trop m'avancer. En attendant, la nuit de la musique, c'est du côté de Silly et c'est ce samedi. Plus d'infos, silly.be/culture. Vous allez le trouver très facilement. Alors on continue avec les clubs maintenant et le Dr Jack. Au Dr Jack, où ce vendredi, c'est la Shoot Therapy tout d'abord. Avec choisissez la couleur de votre shoot préféré et voilà, vous pourrez faire la fête jusqu'au bout de la nuit. Il y aura également ce samedi, c'est tout simplement les samedis du Jack avec le meilleur des années 90 à 2020 en mode perfusion et le traitement approuvé par le docteur évidemment. Et c'est ce samedi également, ce samedi 9 mai. On continue avec le Captain dans la région de Tournai. Et au Captain, ce samedi, ils ont le plaisir de recevoir Yoshiko qui sera là. Elle sera là pour mettre l'ambiance là-bas du côté du Captain. Il y aura aussi Toza. Et alors, accompagné par les résidents, Loïd, Nick Stevenson, T-Noise, Bonnie et DJ Sick. Donc voilà, ça c'est pour le Captain. Dans la deuxième salle au complexe, dans la deuxième salle du complexe, à l'Amiral plus précisément, c'est une soirée Cowboy Club avec des déco-animations 100% Cowboy, distribution de cadeaux toute la nuit, ambiancée par Aclix et Lil Steve. Donc voilà, n'hésitez pas, plus d'infos, cap-ten.com. On continue avec le Zoo Club dans la région de Tournai, toujours au Zoo. C'est une soirée chata samedi avec en mode hip-hop afro latino R&B rap latino. Ce sera Check Vince et Fashion. Plus d'infos zooclub.be. On continue avec le Bouddha Rouge dans la région de Mons où ce samedi 9 mai c'est une soirée Afro Vibe. Eh oui, Afro Vibe. Avec une entrée gratuite pour tous avant minuit. Bouteille de bulles offerte à tous les groupes de 4 filles. Et j'ai toujours dit pourquoi t'es une fille, 5 garçons c'est pas bon, souhaite. Donc Will le coupe et ce sera ambiancé par DJ. Il y aura des DJ mais c'est pas annoncé. Peut-être DJ Valeux ou Tricia ou autre. Donc voilà, plus d'infos boudarouge.be. Voilà. Alors on continue avec le Cactus Club du côté d'Odergame dans la région bruxelloise où ce samedi c'est une soirée années 80, la soirée Star 80. Qui sera là du côté du Cactus avec DJ Phil Harley aux commandes des platines. Donc voilà, plus d'infos cactusclub.be. On continue avec l'Escape Underground qui est ouvert du jeudi au samedi soir. Ce jeudi, c'est la jeudi discothèque comme ils l'appellent, avec notamment aux commandes des platines. Vous allez retrouver il y aura TH, Pandacid, Nocid, RMX et MDMX. Donc voilà, ça c'est pour ce jeudi. Ce vendredi, c'est une soirée Back Acid avec notamment aux commandes des platines Luc Technoise, Fusée, Pulsar, Sacré Sauvage, Nocid. Et ça c'est pour ce vendredi, toujours à l'Escape Underground. Ou ce samedi, c'est une soirée Escape Sat, Acid Core Techno Hardcore avec pas mal de DJ. Il y aura Jack S, Jordan et Nocid. Donc voilà, plus d'infos Escape Underground, vous allez le trouver très facilement. Et on termine avec le Fuse du côté de Bruxelles. Et au Fuse, tout simplement ce samedi, ce sera fermé vendredi mais ouvert ce samedi. Dans le room 1, il y aura X Club, il y aura Narcy et DC Noise et alors CA. Donc voilà, n'hésitez pas, c'est du côté du Fuse, tout ça en mode techno. Donc fuse.be pour les infos. Voilà, j'ai terminé pour l'agenda de cette semaine. On se retrouve bien évidemment la semaine prochaine et comme dirait l'autre, d'ici là, amusez-vous bien. www.radioextremix.be

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Allez, 15-19h, c'est avec nos parties, vous le savez, on passe une excellente fin d'après-midi ensemble. 15-19, nos parties, et en rythme, s'il vous plaît, 11h, 15h, Minix, 6h, 7h, c'est 7. Oh yeah, bitch. Allez, on continue jusqu'à 19, les amis, merci de nous suivre. Et n'oubliez pas, la page Radio Extremix, c'est très important. Allez, à tout à l'heure.

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2: Il est 23h.
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